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1: Bonjour à tous, à la une de l'actualité, l'épisode de canicule se poursuit dans le quart sud-est de la France. 16 départements sont toujours maintenus en vigilance orange canicule. Ça concerne les Alpes-Maritimes, le Var, le Vaucluse, le Gard, l'Ardèche, la Drôme, l'Isère, la Savoie, la Haute-Savoie, l'Ain, le Jura et le Rhône, ainsi que deux autres départements corses. Les températures dépasseront donc les 30 degrés par endroit. Les autorités recommandent de bien s'hydrater et de limiter les efforts aux heures les plus chaudes. Attention, si vous voyagez avec EasyJet, les syndicats des hôtesses et stewards ont déposé un préavis de grève dans toutes les bases françaises des vendredis jusqu'au 2 septembre. Aucune journée de mobilisation n'est pour l'instant fixée. Les éventuels appels à la grève seront annoncés au moins 48 heures à l'avance. Les syndicats réclament de meilleures conditions de travail. L'incendie géant en Gironde va être reconnu comme un sinistre de grande ampleur. Un arrêté ministériel doit être signé cette semaine après les 42 000 hectares brûlés depuis le 22 juillet. Il permettra notamment d'accélérer l'abattage des arbres fragilisés et aussi d'alléger les démarches administratives. Les habitants des territoires ruraux payent de plus en plus cher leur dépendance à la voiture. C'est le constat d'une étude de la Fondation Jean Jaurès et de l'IFOP Julie Pierry.
2: Oui, et d'après cette enquête, plus de 2 Français sur 3 estiment qu'il devient trop coûteux d'aller travailler. Ce chiffre grimpe à plus de 3 sur 4 chez les personnes très dépendantes de leur véhicule. Les conséquences sont bien concrètes. Près d'un actif sur 4 dit avoir renoncé à une opportunité professionnelle. Près d'un sur 5 a reporté ou annulé un rendez-vous médical. Et près de la moitié des automobilistes expliquent qu'il lui arrive de ne mettre que quelques dizaines d'euros de carburant, faute de pouvoir faire le plein. L'étude souligne aussi un impact sur la vie quotidienne. Près de 6 Français sur 10 ont le sentiment que leur vie s'est rétrécie avec moins de sorties, moins de visites aux proches et des déplacements limités au strict nécessaire.
1: Merci Julie. Des élus travaillent en ce moment sur des propositions qui seront dévoilées à la rentrée. Le chef cuisinier Jean Humbert a vu sa garde à vue levée après 36 heures d'audition dans une enquête pour des accusations de violence conjugale. Il a été transféré au tribunal de Paris et doit être présenté à un magistrat en vue d'une éventuelle mise en examen. Depuis 2025, plusieurs anciennes compagnes l'accusent de violence. Jean Humbert conteste les faits. Et enfin, côté sport, le Tour de France Femmes poursuit sa route aujourd'hui entre Mâcon et Belleville en Beaujolais. Au programme, 140 km, 8 côtes et près de 2900 mètres de dénivelé. La Suissesse championne du monde Marlène Reusser porte le maillot jaune après sa victoire dans le contre-la-montre. Voilà pour l'essentiel de l'actualité. Bonne journée à tous.
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1: Bonjour à tous, une personne est portée disparue après avoir été emportée par les eaux à Sixfer à cheval, près de Samoins, en Haute-Savoie. De violents orages ont provoqué la crue du Gifre et une coulée de boue. 15 personnes, dont 2 bébés, ont été évacuées par hélicoptère. Plus de 50 pompiers ont été mobilisés. Le chef Jean Humbert doit être présenté ce matin à un magistrat parisien en vue d'une possible mise en examen. Sa garde à vue a été levée hier soir après 36 heures d'audition. L'ancien vainqueur de Top Chef est visé par une enquête pour violence conjugale après les accusations d'au moins 3 anciennes compagnes. Attention, si vous avez acheté des préservatifs de la marque My Lubi, certains modèles ultra fins font l'objet d'un rappel. Il y a un risque de transmission de maladies ou de grossesse non désirée. Ils ont été commercialisés notamment chez Amazon et Monoprix entre décembre 2025 et mai dernier. Il ne faut plus les utiliser. Les vacances d'été pourraient être perturbées chez EasyJet. Les principaux syndicats du personnel navigant ont déposé un préavis de grève dans toutes les bases françaises de la compagnie. Une grève dès vendredi et jusqu'au 2 septembre, Julie Pierret.
2: Oui, alors attention, ça ne veut pas dire que les avions seront immobilisés pendant près d'un mois. Aucune journée de grève n'est encore fixée. Les syndicats annoncent que les dates de mobilisation seront communiquées au moins 48 heures à l'avance. Ils se disent aussi prêts à lever le préavis si des négociations aboutissent avec la direction. À l'origine de ce conflit, des représentants du personnel qui dénoncent une dégradation des conditions de travail. Ils évoquent des plannings instables, des changements de dernière minute, des rotations jugées trop pénalisantes et l'absence de réponse de la direction malgré plusieurs mois d'alerte.
1: Merci beaucoup Julie Pierret. En pleine période estivale, ce mouvement pourrait vraiment perturber les rotations si aucun accord n'est trouvé dans les prochains jours. En cyclisme, le Tour de France Femmes arrivera aujourd'hui à Belleville en Beaujolais. Cette 5e étape partira depuis Mâcon à 13h45 avec 140 km au compteur, 8 côtes et près de 2900 mètres de dénivelé au programme. La Suissesse Marlène Reusser porte le maillot jaune. Pauline Ferrand-Prévot est désormais 14e. Et puis vous avez peut-être dû renoncer à votre série préférée. Hier soir, Netflix a été touché par une panne mondiale qui a empêché plusieurs milliers d'abonnés d'accéder au site et à l'application. Près de 3000 signalements ont été recensés autour de 21h40. Le service est finalement revenu à la normale en fin de soirée. C'est la fin de ce flash. Excellente journée à tous.
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1: Bonjour à tous, une personne est portée disparue après avoir été emportée par les eaux à Sixfer à cheval, près de Samoins, en Haute-Savoie. De violents orages ont provoqué la crue du Gifre et une coulée de boue. 15 personnes, dont 2 bébés, ont été évacuées par hélicoptère. Plus de 50 pompiers ont été mobilisés. Le chef Jean Humbert doit être présenté ce matin à un magistrat parisien en vue d'une possible mise en examen. Sa garde à vue a été levée hier soir après 36 heures d'audition. L'ancien vainqueur de Top Chef est visé par une enquête pour violence conjugale après les accusations d'au moins 3 anciennes compagnes. Attention, si vous avez acheté des préservatifs de la marque My Lubi, certains modèles ultra fins font l'objet d'un rappel. Il y a un risque de transmission de maladies ou de grossesses non désirées. Ils ont été commercialisés notamment chez Amazon et Monoprix entre décembre 2025 et mai dernier. Il ne faut plus les utiliser. Les vacances d'été pourraient être perturbées chez EasyJet. Les principaux syndicats du personnel navigant ont déposé un préavis de grève dans toutes les bases françaises de la compagnie. Une grève dès vendredi et jusqu'au 2 septembre, Julie Pierret.
2: Oui, alors attention, ça ne veut pas dire que les avions seront immobilisés pendant près d'un mois. Aucune journée de grève n'est encore fixée. Les syndicats annoncent que les dates de mobilisation seront communiquées au moins 48 heures à l'avance. Ils se disent aussi prêts à lever le préavis si des négociations aboutissent avec la direction. À l'origine de ce conflit, des représentants du personnel qui dénoncent une dégradation des conditions de travail. Ils évoquent des plannings instables, des changements de dernière minute, des rotations jugées trop pénalisantes et l'absence de réponse de la direction malgré plusieurs mois d'alerte.
1: Merci beaucoup Julie Pierret. En pleine période estivale, ce mouvement pourrait vraiment perturber les rotations si aucun accord n'est trouvé dans les prochains jours. En cyclisme, le Tour de France Femmes arrivera aujourd'hui à Belleville en Beaujolais. Cette 5e étape partira depuis Mâcon à 13h45 avec 140 km au compteur, 8 côtes et près de 2900 mètres de dénivelé au programme. La Suissesse Marlène Reusser porte le maillot jaune. Pauline Ferrand-Prévot est désormais 14e. Et puis vous avez peut-être dû renoncer à votre série préférée. Hier soir, Netflix a été touché par une panne mondiale qui a empêché plusieurs milliers d'abonnés d'accéder au site et à l'application. Près de 3000 signalements ont été recensés autour de 21h40. Le service est finalement revenu à la normale en fin de soirée. C'est la fin de ce flash. Excellente journée à tous.
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1: Bonjour à tous, à la une de l'actualité, l'État a reconnu officiellement comme sinistre de grande ampleur les incendies de Somos en Gironde et de Biscarrosse dans les Landes qui ont débuté fin juillet. Cette décision permet donc de simplifier l'abattage des arbres brûlés par les propriétés forestières sans délai et sans déclaration préalable au centre régional de la propriété forestière. L'objectif est de sécuriser les zones touchées et faciliter la gestion des parcelles sinistrées. Avis aux vacanciers, attention si vous voyagez avec EasyJet. Les syndicats des hôtesses et stewards ont déposé un préavis de grève dans toutes les bases françaises dès vendredi et ce jusqu'au 2 septembre. Aucune journée de mobilisation n'est pour l'instant fixée. Les éventuels appels à la grève seront annoncés bien sûr au moins 48 heures à l'avance. Les syndicats réclament notamment de meilleures conditions de travail. Attention si vous avez acheté des préservatifs de la marque Mylubi, certains modèles ultra fins font l'objet d'un rappel. Il y a un risque de transmission de maladies ou de grossesses non désirées. Ils ont été commercialisés notamment chez Amazon et Monoprix entre décembre 2025 et mai dernier. Il ne faut donc plus les utiliser. Et puis plusieurs perturbations sont signalées ce matin en gare de la SNCF à La Rochelle. Elles ne sont toutefois pas directement liées, selon SNCF Voyageurs, à l'incendie qui a touché le toit du bâtiment dans la nuit. La compagnie évoque surtout une panne et indique un retour à la normale prévu d'ici midi. Les grands groupes pétroliers affichent des bénéfices records. Shell, Total Energy ou encore les géants américains profitent donc de la hausse des prix du pétrole liée notamment aux tensions au Moyen-Orient. Le mécanisme est simple, leur coût de production reste relativement stable, mais chaque baril vendu rapporte davantage. Une situation qui relance le débat sur les profits de guerre. Et côté sport, le Tour de France Femmes poursuit sa route aujourd'hui entre Mâcon et Belleville en Beaujolais. Au programme, 140 km, 8 côtes et près de 2900 mètres de dénivelé. Le départ sera donné à 13h45 pour une arrivée prévue vers 17h41. Et enfin, les cinémas français ont enregistré 18 millions d'entrées en juillet 2026, soit une hausse de 22% par rapport à l'an dernier. Les spectateurs ont trouvé refuge dans les salles climatisées, portées aussi par une programmation estivale jugée attractive. Et justement, deux sorties sont attendues en salle aujourd'hui. Les plus jeunes pourront retrouver La Patte Patrouille, Mission Dino, avec une aventure sur une île peuplée de dinosaures. Et puis pour les plus grands, ce sera la comédie Les Gendarmes avec Arnaud Ducré et Fred Testo, qui raconte une histoire d'une brigade chamboulée par un stagiaire parisien et des voleurs de nains de jardin. Voilà pour l'essentiel de l'actualité. Bonne journée à tous.
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1: Bonjour à tous, à la une de l'actualité, l'État a reconnu officiellement comme sinistre de grande ampleur les incendies en Gironde et dans les Landes qui ont débuté fin juillet. Cette décision permet de simplifier l'abattage des arbres brûlés par les propriétaires forestiers sans délai et sans déclaration préalable au Centre Régional de la Propriété Forestière. L'objectif est de sécuriser les zones touchées et faciliter la gestion des parcelles sinistrées. Avis aux vacanciers, attention si vous voyagez avec EasyJet, les syndicats des hôtesses et stewards ont déposé un préavis de grève dans toutes les bases françaises. Dès ce vendredi et jusqu'au 2 septembre, aucune journée de mobilisation n'est pour le moment fixée. Les éventuels appels à la grève seront donc annoncés au moins 48 heures à l'avance. Les syndicats réclament notamment de meilleures conditions de travail. Attention si vous avez acheté des préservatifs de la marque MyLubi. Certains modèles ultra fins font l'objet d'un rappel. Il y a des risques de transmission de maladies ou de grossesses non désirées. Ils ont été commercialisés notamment chez Amazon et Monoprix entre décembre 2025 et mai dernier. Il ne faut donc plus les utiliser. Et puis des perturbations sont signalées ce matin en gare de La Rochelle. Elles ne sont toutefois pas directement liées, selon la SNCF voyageurs, à l'incendie qui a touché le toit du bâtiment dans la nuit. La compagnie évoque notamment une panne et indique un retour à la normale prévu d'ici midi. Les grands groupes pétroliers affichent les bénéfices records. Shell, Total Energy ou encore les géants américains profitent de la hausse des prix du pétrole liée notamment aux tensions au Moyen-Orient. Le mécanisme est simple, leur coût de production reste relativement stable, mais chaque baril vendu rapporte davantage. Une situation qui relance le débat sur les profits de guerre. Et enfin, côté sport, le Tour de France Femmes poursuit sa route aujourd'hui entre Mâcon et Belleville en Beaujolais. Au programme, 140 km, 8 côtes et près de 2900 mètres de dénivelé. Le départ sera donné à 13h45 pour une arrivée prévue vers 17h41. Les cinémas français ont enregistré 18 millions d'entrées en juillet 2026, soit une hausse de 22% par rapport à l'an dernier. Les spectateurs ont trouvé refuge dans les salles climatisées, portées aussi par une programmation estivale jugée attractive. Et justement, deux sorties sont attendues en salle aujourd'hui. Pour les plus jeunes, on retrouve la Pat Patrouille Mission Dino avec une aventure sur une île peuplée de dinosaures. Et puis pour les plus grands, la comédie Les Gendarmes avec Arnaud Ducret et Fred Testo raconte une brigade chamboulée par un stagiaire parisien et des voleurs de nains de jardin. Voilà pour l'essentiel de l'actualité. Bonne journée à tous.
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1: Bonjour à tous, à la une de l'actualité, la sécheresse continue de s'aggraver en France. Depuis avril, le manque de pluie, les canicules à répétition et les incendies mettent sous forte pression les réserves d'eau. La quasi-totalité du territoire est désormais concernée par des restrictions. Le gouvernement n'exclut pas des mesures exceptionnelles dès septembre pour garantir l'accès à l'eau potable. L'État a reconnu officiellement comme sinistre de grande ampleur les incendies en Gironde et dans les Landes qui ont débuté en fin juillet. Cette décision permet de simplifier l'abattage des arbres brûlés par les propriétaires forestiers sans délai et sans déclaration préalable au Centre régional de la propriété forestière. L'objectif est de sécuriser les zones touchées et faciliter la gestion des parcelles sinistrées. Sébastien Lecornu lance une opération de communication inédite. Quasiment un an après son arrivée à Matignon, il défend son bilan, Julie Pierry.
2: Oui, le Premier ministre publiera tout au long de l'été un bilan chiffré de son action sur les réseaux sociaux. Chaque jour, un thème sera passé en revue. Santé, sécurité, lutte contre le narcotrafic, justice, logement, énergie ou encore agriculture. L'objectif affiché par Matignon, c'est de présenter des résultats vérifiables à partir de données publiques pour objectiver l'action du gouvernement. Là, ce sont les mots de Matignon. Premier exemple avec la santé. Sébastien Lecornu met en avant la création de 1443 maisons France Santé censées garantir une solution de soins, et ça à moins de 30 minutes du domicile. Un chiffre qui reste toutefois loin de l'objectif fixé de 5000 structures d'ici 2027 pour lutter contre les déserts médicaux.
1: Merci Julie. Des bilans donnés à 8 mois de l'élection présidentielle. Si Sébastien Lecornu assure ne pas être un candidat, plusieurs sondages montrent qu'il est désormais considéré par une partie des sympathisants macronistes comme une alternative crédible pour 2027. Et puis un des fondateurs présumés de la DZ Mafia a été interpellé en Algérie. Mehdi Laribi, surnommé Tic, âgé de 36 ans, a été arrêté fin juillet après un mandat d'arrêt international délivré par la justice française. Il est soupçonné d'être l'une des figures historiques du groupe criminel marseillais. Il a donc été placé sous contrôle judiciaire par les autorités algériennes. Et puis côté sport, toujours pas de médaille française au championnat d'Europe de natation à Paris. En eau libre, Sacha Velli a terminé 4e du 5 km dans la Seine à seulement 7 secondes du podium. C'est l'Allemand Florian Wellbrock qui s'est imposé. Voilà pour l'essentiel de l'actualité. Bonne journée à tous.
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1: Bonjour à tous, à la une de l'actualité, la sécheresse continue de s'aggraver en France. Depuis avril, le manque de pluie, les canicules à répétition et les incendies mettent sous forte pression les réserves d'eau. La quasi-totalité du territoire est désormais concernée par des restrictions. Le gouvernement n'exclut pas des mesures exceptionnelles dès septembre pour garantir l'accès à l'eau potable. L'État a reconnu officiellement comme sinistre de grande ampleur les incendies en Gironde et dans les Landes qui ont débuté en fin juillet. Cette décision permet de simplifier l'abattage des arbres brûlés par les propriétaires forestiers sans délai et sans déclaration préalable au Centre régional de la propriété forestière. L'objectif est de sécuriser les zones touchées et faciliter la gestion des parcelles sinistrées. Sébastien Lecornu lance une opération de communication inédite. Quasiment un an après son arrivée à Matignon, il défend son bilan, Julie Pierry.
2: Oui, le Premier ministre publiera tout au long de l'été un bilan chiffré de son action sur les réseaux sociaux. Chaque jour, un thème sera passé en revue. Santé, sécurité, lutte contre le narcotrafic, justice, logement, énergie ou encore agriculture. L'objectif affiché par Matignon, c'est de présenter des résultats vérifiables à partir de données publiques pour objectiver l'action du gouvernement. Là, ce sont les mots de Matignon. Premier exemple avec la santé. Sébastien Lecornu met en avant la création de 1443 maisons France Santé censées garantir une solution de soins, et ça à moins de 30 minutes du domicile. Un chiffre qui reste toutefois loin de l'objectif fixé de 5000 structures d'ici 2027 pour lutter contre les déserts médicaux.
1: Merci Julie. Des bilans donnés à 8 mois de l'élection présidentielle. Si Sébastien Lecornu assure ne pas être un candidat, plusieurs sondages montrent qu'il est désormais considéré par une partie des sympathisants macronistes comme une alternative crédible pour 2027. Et puis un des fondateurs présumés de la DZ Mafia a été interpellé en Algérie. Mehdi Laribi, surnommé Tic, âgé de 36 ans, a été arrêté fin juillet après un mandat d'arrêt international délivré par la justice française. Il est soupçonné d'être l'une des figures historiques du groupe criminel marseillais. Il a donc été placé sous contrôle judiciaire par les autorités algériennes. Et puis côté sport, toujours pas de médaille française au championnat d'Europe de natation à Paris. En eau libre, Sacha Velli a terminé 4e du 5 km dans la Seine, à seulement 7 secondes du podium. C'est l'Allemand Florian Wellbrock qui s'est imposé. Voilà pour l'essentiel de l'actualité. Bonne journée à tous.
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1: Bonjour à tous, à la une de l'actualité, la sécheresse continue de s'aggraver en France. Depuis avril, le manque de pluie, les canicules à répétition et les incendies mettent sous forte pression les réserves d'eau. La quasi-totalité du territoire est désormais concernée par des restrictions. Le gouvernement n'exclut pas des mesures exceptionnelles dès septembre pour garantir l'accès à l'eau potable. L'État a reconnu officiellement comme sinistre de grande ampleur les incendies en Gironde et dans les Landes qui ont débuté en fin juillet. Cette décision permet de simplifier l'abattage des arbres brûlés par les propriétaires forestiers sans délai et sans déclaration préalable au Centre régional de la propriété forestière. L'objectif est de sécuriser les zones touchées et faciliter la gestion des parcelles sinistrées. Sébastien Lecornu lance une opération de communication inédite. Quasiment un an après son arrivée à Matignon, il défend son bilan, Julie Pierry.
2: Oui, le Premier ministre publiera tout au long de l'été un bilan chiffré de son action sur les réseaux sociaux. Chaque jour, un thème sera passé en revue. Santé, sécurité, lutte contre le narcotrafic, justice, logement, énergie ou encore agriculture. L'objectif affiché par Matignon, c'est de présenter des résultats vérifiables à partir de données publiques pour objectiver l'action du gouvernement. Là, ce sont les mots de Matignon. Premier exemple avec la santé. Sébastien Lecornu met en avant la création de 1443 maisons France Santé censées garantir une solution de soins, et ça à moins de 30 minutes du domicile. Un chiffre qui reste toutefois loin de l'objectif fixé de 5000 structures d'ici 2027 pour lutter contre les déserts médicaux.
1: Merci Julie. Des bilans donnés à 8 mois de l'élection présidentielle. Si Sébastien Lecornu assure ne pas être un candidat, plusieurs sondages montrent qu'il est désormais considéré par une partie des sympathisants macronistes comme une alternative crédible pour 2027. Et puis un des fondateurs présumés de la DZ Mafia a été interpellé en Algérie. Mehdi Laribi, surnommé Tic, âgé de 36 ans, a été arrêté fin juillet après un mandat d'arrêt international délivré par la justice française. Il est soupçonné d'être l'une des figures historiques du groupe criminel marseillais. Il a donc été placé sous contrôle judiciaire par les autorités algériennes. Et puis côté sport, toujours pas de médaille française au championnat d'Europe de natation à Paris. En eau libre, Sacha Velli a terminé 4e du 5 km dans la Seine à seulement 7 secondes du podium. C'est l'Allemand Florian Welbrock qui s'est imposé. Voilà pour l'essentiel de l'actualité. Bonne journée à tous.
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1: Bonjour à tous, c'est la une de l'actualité. 10 départements restent placés en vigilance orange canicule ce mercredi, notamment le Var et la Drôme. Dans ces deux départements toujours touchés par les incendies, la nuit a été plus calme. Mais les pompiers restent mobilisés aujourd'hui avec un risque de reprise de feu favorisé par le vent attendu dans la journée. Ces fortes chaleurs qui ont provoqué un pic de passage aux urgences fin juillet. Selon Santé publique France, 293 personnes n'ont été prises en charge le 29 juillet. Et ça pour des coups de chaleur, des hyperthermies ou des déshydratations. Depuis le 1er août, ce chiffre est redescendu à environ 180 passages quotidiens avec la baisse des températures. Une femme est toujours portée disparue en Haute-Savoie après les violents orages d'hier soir. Elle a été emportée par les eaux du Giffre à Sifère à cheval. Les recherches sont désormais menées par la gendarmerie. Dans le secteur, une coulée de boue a aussi entraîné l'évacuation par hélicoptère de 15 personnes, dont 2 bébés. La préfecture de police de Paris veut respecter la limite légale de 48 heures à l'infirmerie psychiatrique. Le Conseil d'État lui a ordonné d'orienter plus rapidement les patients vers des établissements spécialisés. Pour désengorger la structure, la préfecture dit chercher davantage de places en hôpitaux psychiatriques en Île-de-France et si besoin au-delà. L'un des fondateurs présumés de la DZ Mafia a été arrêté en Algérie. Mehdi Laribi, 36 ans, surnommé Tik, a été interpellé fin juillet en exécution d'un mandat d'arrêt international délivré par la justice française. Placé sous contrôle judiciaire, il est soupçonné d'être une figure clé de cette organisation de narcotrafic. Le chef cuisinier Jean Humbert va être présenté à un juge d'instruction en vue d'une possible mise en examen. Le parquet de Paris a ouvert une information judiciaire pour des violences conjugales présumées sur deux anciennes compagnes entre 2023 et 2024. 6 ex-compagnes ont été entendues. Dans le reste de l'actualité, Leonardo DiCaprio et Jeff Bezos s'engagent pour la biodiversité. Leur fondation lance un fonds de 200 millions de dollars destiné à protéger les 100 espèces animales et végétales les plus menacées du monde. Ce programme baptisé Phoenix Species réunira les ONG, des scientifiques et des communautés locales dans une trentaine de pays. Un mot de sport et coup d'arrêt pour Teddy Riner. Le quintuple champion olympique déclare forfait pour le Grand Prix de Lima prévu du 14 au 16 août. Le judoka de 37 ans s'est blessé hier à l'entraînement. Il doit passer des examens pour connaître la nature exacte de cette blessure. Son entourage espère un retour pour le Grand Chelem de Lausanne à la fin du mois. Fin de ce flash, excellente journée à tous.
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1: Bonjour à tous. À la une, le gouvernement annonce un plan de soutien aux agriculteurs face à la canicule, la sécheresse et aux incendies. Il prévoit notamment des aides de trésorerie, des exonérations de charges et un accompagnement pour relancer les exploitations les plus touchées. Des adaptations locales pour l'accès à l'eau sont également annoncées. Les incendies restent sous surveillance dans le sud-est. Dans le Var, une seule reprise de feu a été signalée cette nuit sur le massif du Gros Bession, rapidement maîtrisée. Mais les pompiers redoutent le retour du Mistral dans les prochaines heures. Et dans la Drôme, le feu du massif du Claps reste fixé à 280 hectares. Deux pompiers ont été blessés cette nuit dans le renversement de leur camion-citerne. Les streamers Naruto et Safine condamnés par le tribunal correctionnel de Nice après l'affaire Jean Pormanov. Ils écopent de 2 ans et 18 mois de prison avec sursis, des amendes et 6 mois de bannissement numérique. Ils étaient jugés pour des violences et humiliations diffusées en direct sur Internet. La colère des usagers des transports en Île-de-France, les nombreux travaux d'été perturbent fortement le réseau. Plusieurs lignes de métro, de tramway et de RER sont touchées, en particulier le RER B. Les voyageurs dénoncent des trajets rallongés de plusieurs heures et jusqu'à 5 correspondances. Les associations d'usagers réclament un remboursement partiel des abonnements et critiquent le calendrier des travaux. Dans l'actualité également, un drone transportant un engin explosif a été découvert à l'aéroport de Leipzig en Allemagne. Le trafic aérien a été interrompu pendant près de 2 heures dans la nuit de mardi à mercredi. Le détonateur a été neutralisé par un robot de déminage. Une enquête est en cours. Enfin, à une semaine de l'éclipse solaire du 12 août, les autorités appellent les Français à anticiper leurs achats de lunettes. Julie Pierret.
2: Oui, si vous voulez observer l'éclipse solaire, mieux vaut ne pas attendre le dernier moment. Le gouvernement prévient que des ruptures de stock de lunettes de protection sont à prévoir dans les prochains jours. Dans une note adressée aux pharmaciens et aux ophtalmos, la Direction générale de la Santé rappelle que la demande sera très forte, comme lors des précédentes éclipses. Les lunettes spéciales vendues notamment en pharmacie et chez les opticiens sont indispensables pour observer le phénomène en toute sécurité, car regarder le soleil sans protection adaptée peut provoquer des lésions graves et irréversibles de la rétine. Les autorités déconseillent aussi d'utiliser de vieilles lunettes d'éclipse dont les filtres peuvent s'être dégradés, ainsi que des protections de fortune comme des lunettes de soleil, des verres fumés ou des films radiologiques.
1: Merci Julie. En France, l'éclipse sera partiellement visible en fin d'après-midi si la météo est favorable. Fin de ce flash, excellente fin de journée à tous.
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1: Bonjour à tous. À la une, le gouvernement annonce un plan de soutien aux agriculteurs face à la canicule, la sécheresse et aux incendies. Il prévoit notamment des aides de trésorerie, des exonérations de charges et un accompagnement pour relancer les exploitations les plus touchées. Des adaptations locales pour l'accès à l'eau sont également annoncées. Les incendies restent sous surveillance dans le sud-est. Dans le Var, une seule reprise de feu a été signalée cette nuit sur le massif du Gros Bession, rapidement maîtrisée. Mais les pompiers redoutent le retour du Mistral dans les prochaines heures. Et dans la Drôme, le feu du massif du Claps reste fixé à 280 hectares. Deux pompiers ont été blessés cette nuit dans le renversement de leur camion-citerne. Les streamers Naruto et Safin condamnés par le tribunal correctionnel de Nice après l'affaire Jean Pormanov. Ils écopent de 2 ans et 18 mois de prison avec sursis, des amendes et 6 mois de bannissement numérique. Ils étaient jugés pour des violences et humiliations diffusées en direct sur Internet. La colère des usagers des transports en Île-de-France, les nombreux travaux d'été perturbent fortement le réseau. Plusieurs lignes de métro, de tramway et de RER sont touchées, en particulier le RER B. Les voyageurs dénoncent des trajets rallongés de plusieurs heures et jusqu'à 5 correspondances. Les associations d'usagers réclament un remboursement partiel des abonnements et critiquent le calendrier des travaux. Dans l'actualité également, un drone transportant un engin explosif a été découvert à l'aéroport de Leipzig en Allemagne. Le trafic aérien a été interrompu pendant près de 2 heures dans la nuit de mardi à mercredi. Le détonateur a été neutralisé par un robot de déminage. Une enquête est en cours. Enfin, à une semaine de l'éclipse solaire du 12 août, les autorités appellent les Français à anticiper leurs achats de lunettes. Julie Pierret.
2: Oui, si vous voulez observer l'éclipse solaire, mieux vaut ne pas attendre le dernier moment. Le gouvernement prévient que des ruptures de stock de lunettes de protection sont à prévoir dans les prochains jours. Dans une note adressée aux pharmaciens et aux ophtalmos, la Direction générale de la Santé rappelle que la demande sera très forte, comme lors des précédentes éclipses. Les lunettes spéciales vendues notamment en pharmacie et chez les opticiens sont indispensables pour observer le phénomène en toute sécurité, car regarder le soleil sans protection adaptée peut provoquer des lésions graves et irréversibles de la rétine. Les autorités déconseillent aussi d'utiliser de vieilles lunettes d'éclipse dont les filtres peuvent s'être dégradés, ainsi que des protections de fortune comme des lunettes de soleil, des verres fumés ou des films radiologiques.
1: Merci Julie. En France, l'éclipse sera partiellement visible en fin d'après-midi si la météo est favorable. Fin de ce flash, excellente fin de journée à tous.
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1: Bonsoir à tous, à la une de l'actualité. Les habitants évacués du hameau du Mont-Lahuc près de Bellegarde-en-Diois dans la Drôme ont pu regagner leur domicile. L'incendie du massif du Claps n'a pas progressé. Le bilan est même revu à la baisse. 240 hectares ont brûlé. Les pompiers restent mobilisés, le feu n'étant pas encore fixé. Météo France maintient les 10 départements en vigilance orange canicule demain. Sont concernés notamment la Drôme, le Var, l'Isère, mais aussi les Alpes-Maritimes. Les fortes chaleurs ont provoqué un pic de passage aux urgences fin juillet. Selon Santé publique France, 293 personnes ont été prises en charge le 29 juillet, et ça pour des coups de chaleur, des hyperthermies ou des déshydratations. Et depuis le 1er août, ce chiffre est redescendu à environ 180 passages quotidiens. Le gouvernement annonce un plan de soutien aux agriculteurs face à la canicule, la sécheresse et aux incendies. Il prévoit notamment des aides de trésorerie, des exonérations de charges et un accompagnement pour relancer les exploitations les plus touchées. Des adaptations locales pour l'accès à l'eau sont également annoncées. Le corps de la randonneuse de 56 ans, emportée mardi par une coulée de boue à Sifert à cheval en Haute-Savoie, a été retrouvé. D'importants moyens de secours avaient été mobilisés pour retrouver cette touriste. Elle a été emportée par la crue du Gifre après de violents orages. Après Édouard Philippe et Raphaël Glucksmann, Gabriel Attal affirme à son tour avoir été visé par une opération d'ingérence venue de Russie. Son entourage indique avoir été alerté par le secrétariat général de la Défense et de la Sécurité nationale. Attention, si vous faites vos courses chez U, des sachets de petits pois carottes surgelés de la marque Ubio font l'objet d'un rappel dans toute la France. Les autorités soupçonnent une contamination à la listeria. Il s'agit des paquets de 600 grammes vendus entre le 18 juin et le 4 août. Ne les consommez pas, vous pouvez les rapporter en magasin pour un remboursement. Dans l'actualité également, 4 hommes ont été blessés aujourd'hui dans une attaque à l'arme blanche en plein centre de Londres. Une femme de 47 ans a été interpellée et placée en garde à vue. Une paire de ciseaux a été retrouvée sur place. Selon la police britannique, la piste de troubles liés à la santé mentale est privilégiée à ce stade de l'enquête. Et puis, l'écrivain et scénariste Didier Decoin est mort à l'âge de 81 ans. Prix Goncourt en 1977 pour son roman « Jeune l'enfer », il avait aussi présidé l'Académie Goncourt entre 2020 et 2024. Auteur d'une trentaine de romans, il avait également travaillé pour le cinéma et la télévision. Fin de ce flash, excellente soirée à tous.
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1: Bonsoir à tous, à la une de l'actualité. Les habitants évacués du hameau du Mont-Lahuc près de Bellegarde-en-Diois dans la Drôme ont pu regagner leur domicile. L'incendie du massif du Claps n'a pas progressé. Le bilan est même revu à la baisse. 240 hectares ont brûlé. Les pompiers restent mobilisés, le feu n'étant pas encore fixé. Météo France maintient les 10 départements en vigilance orange canicule demain. Sont concernés notamment la Drôme, le Var, l'Isère, mais aussi les Alpes-Maritimes. Les fortes chaleurs ont provoqué un pic de passage aux urgences fin juillet. Selon Santé publique France, 293 personnes ont été prises en charge le 29 juillet. Et ça pour des coups de chaleur, des hyperthermies ou des déshydratations. Et depuis le 1er août, ce chiffre est redescendu à environ 180 passages quotidiens. Le gouvernement annonce un plan de soutien aux agriculteurs face à la canicule, la sécheresse et aux incendies. Il prévoit notamment des aides de trésorerie, des exonérations de charges et un accompagnement pour relancer les exploitations les plus touchées. Des adaptations locales pour l'accès à l'eau sont également annoncées. Le corps de la randonneuse de 56 ans, emporté mardi par une coulée de boue à Sifert à cheval en Haute-Savoie, a été retrouvé. D'importants moyens de secours avaient été mobilisés pour retrouver cette touriste. Elle a été emportée par la crue du Gifre après de violents orages. Après Édouard Philippe et Raphaël Glucksmann, Gabriel Attal affirme à son tour avoir été visé par une opération d'ingérence venue de Russie. Son entourage indique avoir été alerté par le secrétariat général de la Défense et de la Sécurité nationale. Attention, si vous faites vos courses chez U, des sachets de petits pois carottes surgelés de la marque Ubio font l'objet d'un rappel dans toute la France. Les autorités soupçonnent une contamination à la listeria. Il s'agit des paquets de 600 grammes vendus entre le 18 juin et le 4 août. Ne les consommez pas, vous pouvez les rapporter en magasin pour un remboursement. Dans l'actualité également, 4 hommes ont été blessés aujourd'hui dans une attaque à l'arme blanche en plein centre de Londres. Une femme de 47 ans a été interpellée et placée en garde à vue. Une paire de ciseaux a été retrouvée sur place. Selon la police britannique, la piste de troubles liés à la santé mentale est privilégiée à ce stade de l'enquête. Et puis, l'écrivain et scénariste Didier Decoin est mort à l'âge de 81 ans. Prix Goncourt en 1977 pour son roman « Jeune l'enfer », il avait aussi présidé l'Académie Goncourt entre 2020 et 2024. Auteur d'une trentaine de romans, il avait également travaillé pour le cinéma et la télévision. Fin de ce flash, excellente soirée à tous.
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1: Bonsoir à tous, à la une de l'actualité. Les habitants évacués du hameau du Mont-Lahuc près de Bellegarde-en-Diois dans la Drôme ont pu regagner leur domicile. L'incendie du massif du Claps n'a pas progressé. Le bilan est même revu à la baisse. 240 hectares ont brûlé. Les pompiers restent mobilisés, le feu n'étant pas encore fixé. Météo France maintient les 10 départements en vigilance orange canicule demain. Sont concernés notamment la Drôme, le Var, l'Isère, mais aussi les Alpes-Maritimes. Les fortes chaleurs ont provoqué un pic de passage aux urgences fin juillet. Selon Santé publique France, 293 personnes ont été prises en charge le 29 juillet. Et ça pour des coups de chaleur, des hyperthermies ou des déshydratations. Et depuis le 1er août, ce chiffre est redescendu à environ 180 passages quotidiens. Le gouvernement annonce un plan de soutien aux agriculteurs face à la canicule, la sécheresse et aux incendies. Il prévoit notamment des aides de trésorerie, des exonérations de charges et un accompagnement pour relancer les exploitations les plus touchées. Des adaptations locales pour l'accès à l'eau sont également annoncées. Le corps de la randonneuse de 56 ans, emportée mardi par une coulée de boue à Sifert à cheval en Haute-Savoie, a été retrouvé. D'importants moyens de secours avaient été mobilisés pour retrouver cette touriste. Elle a été emportée par la crue du Gifre après de violents orages. Après Édouard Philippe et Raphaël Glucksmann, Gabriel Attal affirme à son tour avoir été visé par une opération d'ingérence venue de Russie. Son entourage indique avoir été alerté par le secrétariat général de la Défense et de la Sécurité nationale. Attention, si vous faites vos courses chez U, des sachets de petits pois carottes surgelés de la marque Ubio font l'objet d'un rappel dans toute la France. Les autorités soupçonnent une contamination à la listeria. Il s'agit des paquets de 600 grammes vendus entre le 18 juin et le 4 août. Ne les consommez pas, vous pouvez les rapporter en magasin pour un remboursement. Dans l'actualité également, 4 hommes ont été blessés aujourd'hui dans une attaque à l'arme blanche en plein centre de Londres. Une femme de 47 ans a été interpellée et placée en garde à vue. Une paire de ciseaux a été retrouvée sur place. Selon la police britannique, la piste de troubles liés à la santé mentale est privilégiée à ce stade de l'enquête. Et puis, l'écrivain et scénariste Didier Decoin est mort à l'âge de 81 ans. Prix Goncourt en 1977 pour son roman « Jeune l'enfer », il avait aussi présidé l'Académie Goncourt entre 2020 et 2024. Auteur d'une trentaine de romans, il avait également travaillé pour le cinéma et la télévision. Fin de ce flash, excellente soirée à tous.
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